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Bon, alors j'ai fait une petite compo. Alors ça fait. Marco, tu peux m'aider pour les accords ? Marc Masson. 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Bah, c'est bon, vas-y, un klaxon, ça fait. 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Ouais, un. Ouais, enfin.

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précise que dans le féminin, le gland du clitoris et le corps du clitoris sont décrits comme encapuchonnés. Il est écrit que le prépuce, à la base du gland,

prolongeant dans deux corps érectiles, appuyés contre l'os pubien. Ces deux corps ne sont pas visibles. L'ensemble est une zone érogène intense qui irradie tout le sexe en en faisant un organe impatient au plaisir. Elle le compare au mercure, aussi appelé vif argent, pour sa promptitude à se disséminer, à se propager, à changer de forme. Elles disent qu'étant porteuses de vulves, elles connaissent ce qui les caractérise. Elles connaissent le mont, le pénil, le pubis, le clitoris, les nymphes, les corps et les bulbes du vagin. Elles disent qu'elles s'enorgueillissent à juste titre de ce qui a longtemps été considéré.

canon d'une serrure. Elles disent que les grandes lèvres ont été comparées aux deux valves d'un coquillage. Elles disent que la face cachée des nymphes a été comparée à la pourpre de Sidon, au corail des tropiques. Elles disent que la cyprine a été comparée à l'eau de mer, iodée, salée. Elles disent qu'elles ont trouvé des inscriptions sur des murs de plâtre où des vulves ont été dessinées, comme les enfants dessinent les soleils, avec de multiples rayons divergents. Elles disent qu'il a été écrit que les vulves sont des pièges, des étaux, des tenailles. Elles disent que le pénil a été comparé à la proue d'un bateau, à son étrave au peigne d'un coquillage. Elles disent que les vulves ont été comparées aux abricots, aux grenades, aux figues.

y a aussi les légendes, où les jeunes femmes ayant dérobé le feu, leurs vulves en ont été les porteuses. Il y a l'histoire de celle qui s'est endormie 100 ans pour s'être blessée le doigt à son fuseau, le fuseau étant donné pour le symbole du clitoris. À propos de cette histoire, elles font beaucoup de plaisanteries sur la maladresse de celle à qui

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radio.com pour le streaming all around the world. On est ensemble jusqu'à minuit. In the mix, moi-même, Melchior A, votre serviteur. Le meilleur du son, underground. www.croc-radio.com pour le streaming. Je l'ai dit? All around the world, ouais, je crois que je l'ai dit, mais voilà, c'est pas grave. Allez, il fait beau, il fait très chaud. Il fait bon dans les studios. Donc voilà, et tout à l'heure, je vous parlerai de la soirée spéciale la semaine prochaine, samedi prochain, avec notre amie Valentine Dorel qui sera avec nous en exclusivité. Voilà. En attendant, allez, c'est parti, on cause plus.

in the mix.

ouais, si je vous dis underground. Hey, qui d'autre représente l'underground à part Alton Miller? Eh ouais, un peu space, hein, le son. Mais en tout cas, j'adore. Croc Radio, quand on a 5 FM, 22h21 minutes. On est ensemble jusqu'à minuit. In the mix, moi-même, Melchior, votre serviteur.

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Over. Distant People en direct live de Croc Radio. Vienne 89.5 FM et www.crocradio.com pour le streaming all around the world. Le meilleur du son côté underground, bien sûr. Vous avez l'habitude, ça se passe tous les week-ends, tous les samedis soirs, à partir de 22h jusqu'à minuit. Et oui, moi-même, Melchiora. Eh ouais. Allez, la semaine prochaine, on reçoit, samedi prochain, 22h minuit, on reçoit madame ou mademoiselle, comme vous voulez, Valentine Dorel, pour un projet absolument pharaonesque, le Tour de France des dons d'organes. Eh oui, vous avez bien compris. Elle adore la musique électronique, et notamment la house music, donc c'est pour ça qu'elle sera sur notre plateau. Eh oui, on va l'interviewer, on va lui poser plein de questions. En plus, c'est pas un magnifique projet. Voilà, le tour du don d'organes. Donc voilà, ça sera en live, en direct, samedi prochain, le 30, c'est ça? Ouais, le 30, à partir de 22h jusqu'à minuit. Et oui, avec le meilleur du son. Et en plus de ça, en plus, on peut mélanger le son avec, avec tout ce qui est humanitaire, etc. Ben voilà, on va pas se gêner. En tout cas, voilà, moi, je suis ravi, vraiment, vraiment, vraiment ravi de la recevoir. Donc voilà, avec impatience, si tu m'entends, ben je sais que tu écoutes. Ouais. Allez, à la semaine prochaine. Nous, on finit tranquillement jusqu'à minuit. In the mix, moi-même, Melchiora. Ah, il fait très chaud. Il fait très chaud dans les studios, mais je crois qu'il fait un peu chaud dehors aussi. Ok, Distant People. Ça s'appelle le titre Make Me Over. Allez, In the Mix, la suite. C'est parti.

ça va être compliqué de trouver tout ça. Oui, monsieur. Monsieur Roland Clark, Ceasefire. Cessez le feu. Ouais, c'est d'actualité, je crois, hein, si je ne me trompe pas. Voilà. Ah, j'ai pas passé mon coup de gueule aujourd'hui, hein, mais bon, vous avez l'habitude maintenant, hein, on parle souvent sur les réseaux. Voilà, de tous ces DJ là, de balle, tous ces pseudo-promoteurs là qui téléchargent partout, qui font pas du bien à la musique, qui font que gratter, voler en fait. Voilà, en fait, ils volent simplement de la musique. Donc voilà, puis ils viennent comme ça, des fois ils viennent à la radio, puis ils disent machin, monsieur par-ci, monsieur par-là. Mais non, en fait non, parce que ça sert à rien. Ils font que voler. Donc voilà, ils font rien du tout, ils font pas du bien du tout à la musique. Donc voilà, ça c'est le coup de gueule classique de toutes les semaines qu'on passe ensemble. Croc Radio 89.5 FM, www.crocradio pour le streaming. Cessez le feu, Ceasefire, Roland Clark.

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ben voilà, émission un peu fourre-tout, hein. On va faire ça comme ça. Voilà, j'ai mélangé pas mal de trucs, pas mal de souvenirs, enfin surtout des gros classiques qu'on a joué ce mois-ci, là. Enfin, c'est même ces dernières semaines. Voilà, la playlist, comme d'habitude, vous la retrouverez sur la page SoundCloud de l'émission Deeply. Rendez-vous. Vous cherchez Melchior A sur SoundCloud et puis vous trouverez toutes les émissions à télécharger. Ouais, je dis toutes, mais en fait, non, elles sont pas toutes, mais voilà. En tout cas, une grosse partie. On se retrouve la semaine prochaine, samedi 30 mai, avec Valentine Dorel, ici même en interview, pour son énorme et fantastique projet qui s'appelle le Tour de France des dons d'organes. Et ouais, tout simplement, voilà, parce que vous savez que c'est un... Enfin, c'est très très très important, très important. Voilà, en partenariat avec France Implant. Tout simplement, voilà, on aura l'honneur et le privilège de la recevoir. Comme en plus, elle adore la musique électronique et notamment la house music. Donc voilà, on parlera un peu de musique, tout ça. Mais on parlera surtout de son projet. Donc ça sera une émission un peu spéciale la semaine prochaine, voilà. On passera toujours un peu de son, mais on causera beaucoup. Mais franchement, ça vaut vraiment le détour. Vous avez toutes les infos sur la page Facebook de Croc Radio. Et puis vous aurez toute la communication sur la page, sur tous les réseaux de Croc Radio, voilà, pardon, le site, etc. On fera tout ça à partir de lundi. Donc voilà, il y a déjà une partie qui est partie, enfin, déjà une partie qui a été mise en place. Donc voilà, Valentine Dorel, la semaine prochaine, 22h, minuit, sur Croc Radio avec moi-même, Melchiora, pour la Deeply Rendez-vous. Nous, on se dit bye bye, 23h59. On se dit ciao, ciao. Il fait beau, profitez-en, sortez, toujours côté safe. Et puis voilà, un grand coucou à toi Jean-Mi. Ah, j'espère que t'es bien remis de tout ça. On se retrouve, je crois, la semaine prochaine, si je ne me trompe pas. Donc voilà, allez, je vous embrasse toutes et tous. Toujours de plus en plus nombreux et nombreux à nous écouter. Donc voilà, merci beaucoup. Allez, à la semaine prochaine. Ciao, ciao.

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